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puisqu'elle était orpheline. 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

destinée fatale. C'était de vendre des crayons. Elle disait aux gens de la rue: voulez-vous des crayons?

C'est triste quand même de ne pas reconnaître son enfant. Hein? Il ne faut pas de physionomiste. Il me semble que si j'avais un enfant, moi, je le reconnaîtrais. À condition qu'il me ressemble, naturellement. C'était rue Ménilmontant qu'elle étalait son petit panier pour attirer les clients. Elle remuait un peu son panier. Mais un jour, un vagabond qui passait auprès de son panier lui a pris tous ses crayons

C'est triste quand même. Elle avait plus de crayons. Forcément, elle se baladait avec son panier à découvert, n'est-ce pas? Alors, le vagabond, lui, il passait à côté de son panier, n'est-ce pas? Alors, avec sa main, alors, hop, il a pris tous ses crayons. Comme ça, elle n'en avait plus. C'est vrai qu'elle n'en avait pas besoin, puisqu'elle n'en vendait jamais, mais quand même. Un marchand de crayons, en gros, lui dit, viens chez moi, mon enfant. Je t'en ferai voir des beaux, je ne te demanderai pas d'argent. Ce fut un drôle de marché, car c'était un drôle de marchand. Et elle l'a senti passer, car elle en a eu un enfant. C'est triste ça, quand même d'abuser d'une inconnue comme ça. C'est vrai qu'elle était faible aussi. C'est pas parce qu'il disait qu'il avait qu'il était. Enfin, elle avait un enfant, quoi. Elle avait bonne mine. Si seulement elle avait une mine de crayon. Mais non, mais c'est ce qui la minait. Alors, elle l'a abandonné, son enfant. Puis qu'est-ce qu'elle a fait plus tard, cet enfant?

On m'a dit que c'était Millet qui avait peint l'Angélus. Je le connais, moi, l'Angélus. Quand j'étais petit, je le sonnais. Quant à moi, la peinture, je ne la mets pas sur les Angélus. Je la mets sur les murs. C'est normal, c'est ce qui se fait le plus. Je peins une brique, un tas de briques,

métal aussi, car je refais la façade. C'est haut la façade. Tout n'est pas tellement beau derrière mon petit pinceau. Mais avec un peu d'enduit et puis du mastic aussi, je refais la façade. Toujours, toujours la façade, ah oui. Car au fond dans la vie, il n'y a que ça qui compte, la façade. Hein? Ah oui. Une supposition, par exemple. Vous pouvez pas dire de quelqu'un, vu de dos, il a bonne mine. Hein? Non. Bon, alors, toujours, toujours, toujours la façade. La rumba du pinceau. Mais c'est dangereux, là-haut. Ah oui. Un jour, j'ai manqué de me tuer. Je voulais peindre au pistolet. Heureusement, je m'ai loupé. Heureusement, sans ça. Je peins des tableaux, ça s'école, surtout les tableaux noirs de l'école. Je peins des toiles et j'en suis fier. Hier j'ai peint l'étoile de mer. Je peindrais bien des beaux nus, mais personne pour moi veut poser nu. Ce ne sont plus des nus nus. Je suis forcé, peins des nus tout vêtus. Je suis malin aussi. Parfois je peins

sans ça, on peut pas passer par la grande porte. La preuve, ma concierge, qui est une psychologue, comme on dit, ben, quand elle voit quelqu'un qui représente bien, elle lui fait prendre l'ascenseur. Mais si c'est quelqu'un qui représente moins bien, bien, elle lui fait prendre l'escalier de service. Ça lui fait les pieds, qu'a dit la psychologue.

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1: Dis-moi, cette télé, c'est vraiment n'importe quoi.
2: Ah bah tu vois, j'ai bien aimé, moi.
1: Oh bah toi, bien sûr, dès qu'il y a une femme nue quelque part. Oh, il fait chaud.
2: Ah oui, il fait chaud, oui.
1: Tiens, j'en fais autant.
2: Ouais, tu te mets nue?
1: Ouais.
2: Ah ben moi aussi, t'as.
1: Bien fait.
2: On s'en parlait ça, là-bas. L'autre jour, à la télé, ils l'ont dit dans l'émission. 45% des Français couchent à poil.
1: Oui, et après, ils s'étonnent d'avoir des rhumatismes.
2: Oui. Oh ben, c'est un brevet de longue vie. Ils l'ont dit aussi,
1: ils
2: ça.
1: Ils l'ont dit aussi, j'ai entendu. Ils l'ont dit.
2: Dis-moi.
1: Quoi?
2: On essaye.
1: Mais quoi?
2: D'avoir les rhumatismes.
1: Oui. Oh. Tu es bête. Mais je t'aime bien.
2: Moi non plus.
1: Serge.
2: Oui.
1: Éteins.
2: Ah bon, tu...
1: Éteins.
2: Tu veux que j'éteigne
1: ouais,
2: déjà?
1: Oui.
2: Bon. Voilà. Plus j'y repense et plus je trouve qu'elle était drôlement bien roulée, la petite à la télé.
1: Encore?
2: J'aurais 20 ans de moins, je te jure que... Oh bah, t'as tort de rigoler. Elle te ressemblait.
1: Oh bah merci. Oui. Ah non, j'étais mieux qu'elle.
2: Oh, c'est à voir quand
1: même. Mais c'est tout vu. Ça, chez moi, c'était mieux.
2: Quoi ça? Ça?
1: Oh, ça peut-être pas. Mais ça, sûrement.
2: Ah, tu parles de ça que je tiens,
1: là. Oui, non, là, je savais.
2: Hein? Ah oui, ça, peut-être, oui.
1: Ouais. Et ça aussi, hein?
2: Quoi, où?
1: Ça, là, non, là. Là, là, non, là, là, là, ça, ça, oui.
2: Ça,
1: oui.
2: Là?
1: Oui, rappelle-toi, alors.
2: Ah, hein? Oui, ça, je dois dire, c'était pas mal. Je me rappelle.
1: C'est pas drôle, écoute. Tu me chatouilles. Tu me chatouilles.
2: Tu dis que c'est pas drôle, mais tu rigoles quand même. Hein?
1: Ah, tant pis pour toi, je t'en fais autant.
2: Arrête.
1: Non.
2: Arrête.
1: À quoi ça t'avance?
2: Ah, rien, c'est bon. Hein?
1: Qu'est-ce qui est bon?
2: Mais de rigoler. C'est toujours ça.
1: Oui. C'est toujours ça de prix. Oui.
2: Oh! Viens.
1: Et ça?
2: Oh, ben ça alors?
1: Oh! J'y croyais plus.
2: Ah, moi non plus. Oh. On a bien fait d'en parler,
1: oui,
2: tu vois.

0: cette télé.
1: Dis-moi, Jen.
0: Oui.
1: Mais le rectangle blanc, là.
0: Oui.
1: Mmh.
0: Oui. Mmh.
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1: C'est vrai.

0: Le temps n'était pas beau en sortant de la mairie.
1: Nous avons eu après une belle éclaircie.
0: Oui, j'espère que l'oncle André a pris de bonnes photos.
1: Il en était déjà à son 10e porto.
0: Quel succès on a eu en allant à l'église.
1: Ah oui.
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1: J'étais très fier, vois-tu, mais c'est à cet instant que j'ai senti vraiment s'échapper.

0: C'est vrai ce que tu dis là. Nous avons réussi. Je suis content, ma chérie. On a vécu pour ça.
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0: Avec ses allusions, l'oncle André l'a gêné. 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

0: pour dénicher le facteur et lui dire avant l'heure
1: vous n'avez rien pour moi.
2: C'est vrai ce que tu dis là.

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Alors, tu me le prêtes ou tu me le vends, ton corps? Hein? Oui.

0: Je n'oublierai jamais le jour. C'était pendant le dernier coup. Dernier bagage.
1: Bourvil vroeg zich af of zijn schoolmeester van vroeger zich hem nog herinnerde. 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